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1: La météo.
2: Ce mercredi matin dans le massif du 106, le soleil est déjà bien présent avec une ambiance encore fraîche au lever du jour. Les températures évoluent entre 9 et 13 degrés selon les secteurs. Le vent secteur nord-ouest soufflera faiblement autour de 5 km/h. Cet après-midi, les conditions se resteront sèches et lumineuses avec 23-25 degrés attendus. Le vent restera toujours présent mais sans excès entre 10 et 15 km/h. Et enfin pour demain, jeudi, poursuivra cette tendance stable. Puis vendredi marquera une nouvelle hausse des températures avec une montée aux alentours des 30 degrés. Voilà pour la météo. 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
2: Ce mercredi matin dans le massif du 106, le soleil est déjà bien présent avec une ambiance encore fraîche au lever du jour. Les températures évoluent entre 9 et 13 degrés selon les secteurs. Le vent secteur nord-ouest soufflera faiblement autour de 5 km/h. Cet après-midi, les conditions se resteront sèches et lumineuses avec 23-25 degrés attendus. Le vent restera toujours présent mais sans excès entre 10 et 15 km/h. Et enfin pour demain, jeudi, poursuivra cette tendance stable. Puis vendredi marquera une nouvelle hausse des températures avec une montée aux alentours des 30 degrés. Voilà pour la météo. 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
1: La météo.
2: Ce mercredi matin dans le massif du 106, le soleil est déjà bien présent avec une ambiance encore fraîche au lever du jour. Les températures évoluent entre 9 et 13 degrés selon les secteurs. Le vent secteur nord-ouest soufflera faiblement autour de 5 km/h. Cet après-midi, les conditions se resteront sèches et lumineuses avec 23 à 25 degrés attendus. Le vent restera toujours présent mais sans excès entre 10 et 15 km/h. Et enfin pour demain, jeudi, poursuivra cette tendance stable. Puis vendredi marquera une nouvelle hausse des températures avec une montée aux alentours des 30 degrés. Voilà pour la météo, retour des meilleurs rythmes sur les sommets sur 106 FM, 103.5 à Baisse.
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1: Bonjour Marie.
2: Bonjour.
1: Bonjour, on va parler donc aujourd'hui de la programmation culturelle du patrimoine de Besse.
2: Oui, tout à fait.
1: Bon ben, on va démarrer. Qu'est-ce qu'il y a de beau donc cet été ?
2: Cet été, on a plusieurs ateliers et animations à destination des enfants déjà, avec dès mercredi 15 juillet, les rendez-vous au jardin, animés par Émilie Estival, sur les insectes et la pollinisation. Le but, en fait, de cette animation, c'est de mettre en valeur le jardin Claude du Rempart. Donc, c'est un jardin qui a été créé par la commune de Besse et qui est entretenu par des bénévoles et aussi les services techniques de la mairie. Et là, c'est une invitation à partir de 15h. Bon, c'est sur réservation, hein, sur billet web, sur le site de sensi.com. Et en fait, c'est pour permettre aux enfants de découvrir la diversité des formes, des couleurs, des parfums, des fleurs de Besse et de voir en fait leur interaction avec les insectes. Parce que sans insectes, il n'y a pas de plantes.
1: Il n'y a pas de pollinisation, pas de reproduction et la chaîne, résultat à vous, rien du tout.
2: En voilà.
1: Ok, donc c'est super intéressant. On va enchaîner donc au 16 juillet avec les itinérances du patrimoine. Qu'est-ce que c'est ?
2: Là, c'est une visite guidée autour de l'histoire des femmes. Souvent, l'histoire, elle est liée aux hommes. Donc, on a un petit peu oublié aussi qu'il y avait des femmes qui avaient fait cette histoire. Donc, à Besse, on a fait, par le biais des recherches du service patrimoine, on a redécouvert en fait des femmes qui ont fait l'histoire de Besse. Et dans cette visite guidée, bah, le but, c'est de les remettre en valeur, d'expliquer un petit peu l'histoire au travers de leurs yeux à elles.
1: Ok, très très intéressant également. Donc, c'est un événement qui se tiendra le 16 juillet à partir de 20h30, si je ne me trompe pas.
2: Oui, tout à fait.
1: Super. Bon, on enchaîne. Donc après, on part le 20 juillet à 14h15. Qu'est-ce que nous avons ?
2: Donc là, c'est la randonnée fermière. Donc c'est avec un guide accompagnateur de Besse Super Besse. Donc les gens partent de l'office de tourisme de Besse et ils partent en randonnée à la rencontre de Ludo ou de Sophie, qui sont chevriers à Serreau et qui font paître leurs chèvres dans les pâturages autour de Besse, dans les estives. Et le but, en fait, c'est de comprendre leur métier, de comprendre pourquoi ils ont choisi ce métier et, en fait, leur passion autour de la fabrication maison du fromage de chèvre. Donc là, les gens, c'est l'occasion pour eux également de pouvoir suivre un troupeau, d'être chevriers d'un instant pendant 3 heures et aussi de faire la traite. S'ils le souhaitent, ils peuvent passer dans la cabane de traite, traire et voilà, goûter et échanger surtout avec Ludo et Sophie qui sont super intéressants à écouter.
1: Une véritable immersion.
2: Voilà, du coup, la plupart des gens après ont envie de devenir chevriers, donc abandonner leur vie parisienne et hop.
1: C'est sûr, et au vu du cadre que nous avons ici dans la Massif du Sensi,
2: oui,
1: ça peut se comprendre.
2: Ça aide.
1: On enchaîne après donc dans la thématique du jardin, le 21 juillet à 18h15.
2: Voilà, là on a la chance d'avoir comme bénévole du jardin Eric Vallée, qui est conservateur de la réserve naturelle de Chaudefour et qui le temps d'une heure nous fait voyager à travers l'histoire des plantes, leur usage et comprendre comment elles sont organisées dans le jardin, donc entre tôt toxique, potagère, médicinale, utilitaire. Et tout c'est nous rappeler en fait que chaque plante sauvage n'est pas nécessairement une mauvaise herbe. Elles ont tout un intérêt et cet intérêt, que ce soit pour la médecine ou pour les insectes ou pour les autres plantes autour d'elles. Voilà, c'est nous rappeler un petit peu cette histoire-là.
1: Donc c'est un écosystème, les plantes, c'est connu.
2: Tout à fait.
1: On enchaîne ensuite donc avec le 22 juillet, 11h, 15h, 18h. Oula, gros programme.
2: Oui, parce que en fait, Besse est une petite cité de caractère. Et dans ce cadre de petite cité de caractère qui est un label national, mais il y a une association qui est créée à l'échelle du Puy-de-Dôme, où il y a 12 communes labellisées. Donc Besse, qui en fait partie, participe à une journée de caractère. Donc les petites cités de caractère du Puy-de-Dôme proposent dans chacune des 12 communes une journée de caractère. Et donc à Besse, nous, ce sera le 22 juillet. Donc le but de ces journées, c'est de mettre en valeur le patrimoine à travers à la fois l'histoire, à travers le bâtiment et par le biais d'animation. Donc à 11h, il y aura une balade sensorielle dans les ruelles de Besse. Donc le but, c'est de s'appuyer sur les cinq sens. Donc je peux bander les yeux aux gens, leur faire goûter des plantes, toujours les yeux bandés, ou leur faire goûter, en fait, pour essayer de comprendre une interaction entre justement ce qu'ils mangent et ce dont on a parlé juste avant, à savoir une plante. Voilà, les plantes du Saint-Nectaire, par exemple. Ou alors toucher les pierres pour essayer de comprendre, en fait, comment fonctionnait, comment est bâti, en fait, la ville de Besse. Mais tout ça à travers les sens.
1: À travers les sens,
2: voilà.
1: Je comprends.
2: On utilise nos sens pour essayer de découvrir une histoire. Donc c'est une façon un peu originale et différente de comprendre l'histoire de Besse.
1: Ça doit être une expérience assez
2: immersive
1: et atypique.
2: Tout okay. à fait.
1: Et on termine donc ce mois de juillet.
2: Ah non, ah. Parce qu'attends, tu sais qu'il y a 15h, il y a aussi l'atelier dessin et aquarelle avec deux artistes locaux, Le Moineau et David Ponce, qui vont accueillir des groupes d'enfants pour pouvoir croquer sa petite cité de caractère, donc dessiner ce qu'il voit en termes d'architecture, et après le mettre en aquarelle. Donc ça, c'est un atelier pour apprendre à devenir artiste d'un jour.
1: Ouh là là. En fait, on peut vraiment faire plein de choses et s'immerger dans plein de choses et devenir plein de choses, en fait.
2: Mais tout à fait, puisqu'en plus, à 18h après, il y a le concert d'Adèle Coyot.
1: Ah oui, et qui sera d'ailleurs retransmis en direct sur CFM.
2: Tout à fait.
1: Je le précise. Et donc, on termine cet agenda avec les itinéraires du patrimoine qui se tiendront le 31 juillet à 10h.
2: Voilà, donc là, on est avec Eric, avec Riquette, qui est en fait un personnage local de Besse et qui adore le four à pain de la Bouée. Donc, c'est lui qui l'entretient et par cet atelier, alors à la fois lui, il nous transmet un savoir-faire qui a été oublié, celui en fait des fours à pain. Donc comment en fait on met en route un four à pain, c'est vraiment de la patience, c'est sur l'année en fait hein, qu'on ramasse du bois, qu'on le fait de façon régulière pour qu'il n'y ait pas trop d'humidité. Et le but de cet atelier, donc à partir de 10h, c'est que les gens viennent, donc on aura une pâte qui aura été faite par le boulanger local de Besse, et ils vont façonner des boules de pain et après ils vont mettre dans le four à pain et donc ils vont le goûter, le déguster et partir avec.
1: Donc finalement c'est une valorisation et une remise finalement au goût du jour du fonctionnement d'un four à pain de façon ancestrale.
2: C'est ça, et puis surtout ça nous permet, nous communes, de montrer que l'intérêt d'avoir rebâti en fait ce four à pain qui tombait en ruine à une époque, donc il a été restauré et le but c'est de montrer en fait son utilité
1: et qu'il est revenu en fonctionnement et son utilité. Je comprends. Bon bah écoute, merci beaucoup pour cette programmation. On se retrouve une prochaine date pour parler du mois d'août parce que c'est aussi très riche. J'en dis pas plus, c'est une surprise.

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2: Ce mercredi matin dans le massif du 106, le soleil est déjà bien présent avec une ambiance encore fraîche au lever du jour. Les températures évoluent entre 9 et 13 degrés selon les secteurs. Le vent secteur nord-ouest soufflera faiblement autour de 5 km/h. Cet après-midi, les conditions se resteront sèches et lumineuses avec 23 à 25 degrés attendus. Le vent restera toujours présent mais sans excès entre 10 et 15 km/h. Et enfin pour demain, jeudi, poursuivra cette tendance stable. Puis vendredi marquera une nouvelle hausse des températures avec une montée aux alentours des 30 degrés. Voilà pour la météo. 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
2: La journée de ce mercredi 22 juillet s'annonce encore bien ensoleillée sur l'ensemble du massif. Les températures montent progressivement vers 19 degrés en fin de matinée, puis jusqu'à 25 degrés attendus cet après-midi. Le vent secteur nord-ouest restera faible, autour de 10 à 15 km/h, avec quelques rafales proches possibles aux alentours des 20 km/h, notamment en soirée. Pour demain, jeudi, pas peu de changements. Temps sec, lumineux, jusqu'à 25 degrés attendus. Et pour la fin de semaine, pour vendredi, il sera plus chaud avec une maximale proche des 30 degrés, mais un ciel toujours largement dégagé et ensoleillé. Voilà pour la météo. 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

Bonjour, en plat du jour, je vous propose des tagliatelles multicolores. Pour deux personnes, prévoyez 100 g de tagliatelles sèches environ, deux carottes et une courgette. Mettez une grande casserole d'eau à bouillir. Pendant ce temps, préparez les légumes, épluchez les carottes, taillez-les en lanières. Idem pour les courgettes, on les pare et on les taille également en lanières. Dès que l'eau est à ébullition, vous pouvez mettre les tagliatelles sèches à cuire. À peu près à moitié cuisson, ajoutez les carottes et 1 à 2 minutes avant la fin de la cuisson, ajoutez les courgettes. Une fois que tout est cuit, versez dans une passoire, laissez égoutter et voilà une belle assiette très colorée à servir avec l'accompagnement de votre choix. Bon appétit!

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1: La journée de ce mercredi 22 juillet s'annonce encore bien ensoleillée sur l'ensemble du massif. Les températures montent progressivement vers 19 degrés en fin de matinée, puis jusqu'à 25 degrés attendus cet après-midi. Le vent sec en ouest restera faible, autour de 10 à 15 km/h avec quelques rafales proches possibles aux alentours des 20 km/h, notamment en soirée. Pour demain, jeudi, pas peu de changements. Temps sec, lumineux jusqu'à 25 degrés attendus. Et pour la fin de semaine, pour vendredi, il sera plus chaud avec une maximale proche des 30 degrés, mais un ciel toujours largement dégagé et ensoleillé. Voilà pour la météo. 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
1: Vous écoutez 106 FM, nous sommes le mercredi 22 juillet, il est 10h.
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1: 10h, c'est la météo tout de suite avec Robin.
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3: La journée de ce mercredi 22 juillet s'annonce encore bien ensoleillée sur l'ensemble du massif. Les températures remontent progressivement vers 19 degrés en fin de matinée, puis jusqu'à 25 degrés attendus cet après-midi. Le vent secteur nord-ouest restera faible, autour de 10 à 15 km/h, avec quelques rafales proches possibles aux alentours des 20 km/h, notamment en soirée. Pour demain, jeudi, pas peu de changements. Temps sec, lumineux, jusqu'à 25 degrés attendus. Et pour la fin de semaine, pour vendredi, il sera plus chaud avec une maximale proche des 30 degrés, mais un ciel toujours largement dégagé et ensoleillé. Voilà pour la météo. 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
1: 10h01 sur 106 FM. Et dans un instant, nous allons écouter Claudio Capeo au Chi, boulevard désert. Et tout de suite, c'est Stéphane Echer avec Déjeuner en paix.

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3: Merci d'écouter Sancy FM et on continue avec Pleurer en dansant de Oshi.

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2: Écoutez Sensi FM, il est 10h32, nous sommes le mercredi 22 juillet et on continue tout de suite avec Léo Vita. Je le vois maintenant, c'est un tube de l'été sur Sensi FM.
3: Salut, salut, c'est Léo Vita, vous écoutez mon dernier titre, je le vois maintenant.
4: J'ai entendu des mots
3: sur Sensi FM.
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2: 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Programmes, horaires et informations complémentaires sont disponibles sur sensifm.fr. 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
1: Vous écoutez Sancy FM, nous sommes le mercredi 22 juillet, il est tout pile 11h.
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1: Et on continue sur Sancy FM avec Stéphane Echer, Calogero, Big Flo et Willy, Alain Souchon. Mais tout de suite, c'est Lirita Mitoukou avec Marcia Baila sur Sancy FM.

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0: Bonjour, en plat du jour, je vous propose des petits carrés moelleux aux dattes. Si vous avez quelques dattes qui ont séché, dénoyautez-les et faites-les tremper dans un petit peu d'eau pour les réhydrater. Donc moi, j'ai pris environ 200 g de dattes dénoyautées que j'ai donc fait tremper. Pendant ce temps, j'ai allumé le four à 180 degrés. J'ai mélangé environ 170 g de poudre d'amande avec 3 œufs. J'ai égoutté puis mixé les dattes que j'ai ajoutées au mélange. On verse ensuite dans un moule carré chemisé de papier cuisson. On cuit une petite demi-heure à 180 degrés. Ensuite, on sort du four, on laisse refroidir, puis on découpe en carrés. Ces petits carrés accompagnent très bien un café ou un thé, ou alors en dessert un peu plus élaboré. Vous pouvez ajouter une boule de glace et la chantilly, par exemple. Je vous souhaite un bon appétit.
1: Merci Nathalie, à retrouver sur sensifm.fr et on continue avec Christophe Willem. Double jeu sur sensifm.
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1: Bonjour Jean-René.
2: Salut Robin.
1: Allez, on est là pour une nouvelle semaine au Cinébès.
2: Mais oui, ça continue au Cinébès. Bon, ça continue avec Toy Story 5. On en a parlé la semaine dernière, tout le monde connaît. Des Mignons et des Monstres aussi. Encore deux films pour famille et enfants. Et puis, je prends Supergirl. Un film fantastique de science-fiction, un peu moins de deux heures. On connaissait Superman, là c'est Supergirl. Et voilà ce qu'on raconte. Lorsqu'un adversaire aussi impitoyable qu'inattendu menace son monde, Supergirl fait équipe à contre-cœur avec un improbable compagnon et s'engage dans un périple intergalactique en quête de vengeance et de justice. Quoi dire de plus, hein ? C'est un film US, hein, bien sûr. Ensuite, on passe à une comédie bien française, avec Cadmérade, Patrick Timstit.
1: Permis de détruire.
2: Voilà, permis de détruire, une petite heure et demie. C'est un bon signe, une comédie d'une heure et demie, c'est vrai que ça tient. Quand ça tient pas trop, on voit du 1h15, 1h20, à 1h35, ça fait. Alors, Dominique lutte pour concrétiser son rêve corse, entre son cabinet médical en chantier et son combat contre une centrale électrique controversée. Quand son ami Olivier, psychanalyste en plein divorce, débarque pour refaire sa vie sur l'île. Les deux Pinzuti, on appelle comme ça les Français du continent en Corse, aidés de leur ami corse Santu, vont tout faire pour s'intégrer à la culture insulaire, pour le meilleur et pour le pire. Voilà une petite comédie.
1: Intéressant.
2: Ouais. Ça peut valoir le coup d'œil. Bataille de Gaulle 2, on en a parlé la semaine dernière, je prolonge parce qu'évidemment, je me suis rendu compte que c'est pas la peine de changer des films toutes les semaines comme je fais tout le long de l'année. Les gens ici viennent en vacances une semaine, voire deux.
1: Totalement, il faut permettre à d'autres personnes de venir découvrir ces films.
2: Au Cinébès, le Solilès d'ailleurs. Voilà. Et puis alors pour finir, une petite comédie, alors un peu fragile sans doute, mais qui m'attire, avec Philippe Rebaud.
1: Jean Fraise, Éternité.
2: Ouais, un chant de fraise pour l'éternité. Alors, là ça parle de toi, tiens. Radio Pomsky, pas loin, livre sa dernière bataille. Cultissime radio locale, lovée dans un camping, c'est presque ce qui vous attend un jour, elle ressemble à celles et ceux qui résident à l'année et que la vie a cabossé. Alors que la menace d'une expulsion se resserre, l'antenne devient le cœur battant d'une communauté où se mêlent destins ordinaires et extraordinaires, tentatives de bonheur et certitudes fragiles qu'ensemble, tout n'est pas encore perdu. Oh, un film plein d'espoir. À sa manière, chacun essaie de sauver bien plus qu'un lieu, une certaine idée de l'amour et de l'amitié. Ça, c'est vraiment sans CFM.
1: C'est clairement ce que j'allais dire. C'est clairement l'esprit sans CFM.
2: Mais quelle connivence.
1: Oh là là là là. J'espère que tu la diffuses tout l'été.
2: Pas sûr, non.
1: Ah zut alors.
2: Regarde, le programme est devant toi.
1: Attends, je vais chercher dans mes papiers là. Oui, il est diffusé le 23. Ah oui, mais il est diffusé que cette semaine-là, malheureusement.
2: Ah oui, non, mais c'est fragile. Hein. C'est fragile.
1: Et fragile comme ça en CFM, en fait.
2: Mais
1: nous, on se renforce.
2: Mais vive la douceur est fragile. Hein. On en a marre des solides, hein, franchement.
1: Je suis d'accord.
2: Ils mettent le monde à l'envers, les solides.
1: Bon, on va pas lancer le débat, je t'avoue. On parle cinéma.
2: On fera un jour des chroniques.
1: Je pense qu'avec Jean-René, en effet, on a des débats qui peuvent être super intéressants.
2: Il y en a d'autres, mais on peut s'amuser. Oui.
1: Je pense.
2: Après, les droits de réponse des gens, parce que forcément, ils sont peut-être pas tous d'accord.
1: C'est l'objectif de la liberté d'expression et de l'échange.
2: Ils écriront, écrivez où ? À Cognac Jet, par exemple. SVP. Bon allez,
1: un humoriste. Bon, bah, merci beaucoup Jean-René. À la semaine prochaine.
2: Ouais, bien, grand plaisir.
3: 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Il est 11h14 et on continue avec Linkin Park.

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1: Et dans un instant, nous écouterons Michael Jackson, Flo de la Vega, The Weeknd. Moi, je vous retrouve demain dès 10h, mais tout de suite, c'est la météo. Bonjour Robin.
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3: À la mi-journée, le soleil domine largement sur le massif avec des températures proches de 19 degrés. Cet après-midi, le thermomètre atteindra 23 à 25 degrés avec une ambiance sèche et agréable. Le vent du secteur nord-ouest restera faible autour de 10 à 15 km/h. Pour demain, jeudi, gardera un profil similaire avec du soleil, des températures de 21 à 25 degrés l'après-midi et un vent qui sera légèrement plus sensible, notamment sur les hauteurs. Et enfin, pour vendredi, la chaleur remontera légèrement avec une maximale attendue entre 28 et 30 degrés. Tout en restant bien entendu atténué avec l'altitude et ensoleillé sur l'intégrité de la journée. Bon appétit à tous avec Sancy FM dans les oreilles, 103.5 ABS.
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1: À la mi-journée, le soleil domine largement sur le massif avec des températures proches de 19 degrés cet après-midi. Le thermomètre atteindra 23 à 25 degrés avec une ambiance sèche et agréable. Le vent du secteur nord-ouest restera faible autour de 10 à 15 km/h. Pour demain, jeudi, gardera un profil similaire avec du soleil, des températures de 21 à 25 degrés l'après-midi et un vent qui sera légèrement plus sensible, notamment sur les hauteurs. Et enfin, pour vendredi, la chaleur remontera légèrement avec une maximale attendue entre 28 et 30 degrés, tout en restant bien entendu atténué avec l'altitude et ensoleillé. Sur l'intégrité de la journée, bon appétit à tous avec 106 FM dans les oreilles, 103.5 à Bess.
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0: mauvais caractère là.
1: Monsieur Fouza, bonjour.
2: Bonjour.
1: Pouvez-vous me dire qu'est-ce qui justifie ce tel tournoi d'échecs à Besse ?
2: Alors, déjà la volonté du club L'Échiquier Clermontois Arverne, qui est le club de Clermont qui organise ce tournoi. Donc la volonté de faire une manifestation dans un lieu touristique et l'été, en altitude si possible, pour justement bénéficier de températures beaucoup plus clémentes que celles qu'on peut avoir donc, avec la canicule, comme par exemple à Clermont ou dans d'autres régions. Et il y a beaucoup de joueurs qui nous en parlent et qui sont contents de venir, de s'élever un peu en hauteur, en altitude, pour bénéficier justement de températures plus fraîches et plus intéressantes.
1: Alors là, je vous ai fait parler en extérieur, mais dans la salle, ce qui est remarquable, c'est le silence, le niveau de concentration. C'est vraiment fabuleux. Hein.
2: Oui, alors, puisque je suis l'arbitre du tournoi, on se doit d'avoir des bonnes conditions de jeu. Et donc, le silence en fait partie, puisque les joueurs doivent être concentrés au maximum pour pouvoir bien jouer. Et le silence est justement une condition sine qua non. Si on a du bruit, c'est comme quand on fait un travail intellectuel. Si on a du bruit, on ne peut pas bien se concentrer, on travaille moins bien, et c'est pareil aux échecs. S'il y a du bruit, on ne peut pas jouer aussi bien que s'il n'y en a pas.
1: Oui. Bon, merci beaucoup. Et puis, échecs et maths.
2: Échecs et maths, merci.

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1: Bonjour Marie.
2: Bonjour.
1: Bonjour, on va parler donc aujourd'hui de la programmation culturelle du patrimoine de Besse.
2: Oui, tout à fait.
1: Bon ben, on va démarrer. Qu'est-ce qu'il y a de beau donc cet été ?
2: Cet été, on a plusieurs ateliers et animations à destination des enfants déjà, avec dès mercredi 15 juillet, les rendez-vous au jardin, animés par Émilie Estival, sur les insectes et la pollinisation. Le but, en fait, de cette animation, c'est de mettre en valeur le jardin clos du rempart. Donc, c'est un jardin qui a été créé par la commune de Besse et qui est entretenu par des bénévoles et aussi les services techniques de la mairie. Et là, c'est une invitation à partir de 15h. Bon, c'est sur réservation, hein, sur billet web, sur le site de sensi.com. Et en fait, c'est pour permettre aux enfants de découvrir la diversité des formes, des couleurs, des parfums, des fleurs de Besse et de voir en fait leur interaction avec les insectes. Parce que sans insectes, il n'y a pas de plantes.
1: Il n'y a pas de pollinisation, pas de reproduction et la chaîne, résultat à vous, rien du tout.
2: En voilà.
1: Effet. Ok, donc c'est super intéressant. On va enchaîner donc au 16 juillet avec les itinérances du patrimoine. Qu'est-ce que c'est ?
2: Là, c'est une visite guidée autour de l'histoire des femmes. Souvent, l'histoire, elle est liée aux hommes. Donc, on a un petit peu oublié aussi qu'il y avait des femmes qui avaient fait cette histoire. Donc, à Besse, on a fait, par le biais des recherches du service patrimoine, on a redécouvert en fait des femmes qui ont fait l'histoire de Besse. Et dans cette visite guidée, bah, le but, c'est de les remettre en valeur, d'expliquer un petit peu l'histoire à travers de leurs yeux à elles.
1: Ok, très très intéressant également. Donc, c'est un événement qui se tiendra le 16 juillet à partir de 20h30, si je ne me trompe pas.
2: Oui, tout à fait.
1: Super. Bon, on enchaîne. Donc après, on part le 20 juillet à 14h15. Qu'est-ce que nous avons ?
2: Donc là, c'est la randonnée fermière. Donc c'est avec un guide accompagnateur de Besse Super Besse. Donc les gens partent de l'office de tourisme de Besse et ils partent en randonnée à la rencontre de Ludo ou de Sophie, qui sont chevriers à Serreau et qui font paître leurs chèvres dans les pâturages autour de Besse, dans les estives. Et le but, en fait, c'est de comprendre leur métier, de comprendre pourquoi ils ont choisi ce métier et, en fait, leur passion autour de la fabrication maison du fromage de chèvre. Donc là, les gens, c'est l'occasion pour eux également de pouvoir suivre un troupeau, d'être chevrier d'un instant pendant 3 heures et aussi de faire la traite. S'ils le souhaitent, ils peuvent passer dans la cabane de traite, traire et voilà, goûter et échanger surtout avec Ludo et Sophie qui sont super intéressants à écouter.
1: Une véritable immersion.
2: Voilà, du coup, la plupart des gens après ont envie de devenir chevrier, donc abandonner leur vie parisienne et hop.
1: C'est sûr, et au vu du cadre que nous avons ici dans le massif du Sancy,
2: oui,
1: ça peut se comprendre.
2: Ça aide.
1: On enchaîne après donc dans la thématique du jardin, le 21 juillet à 18h15.
2: Voilà, là on a la chance d'avoir comme bénévole du jardin Eric Vallée, qui est conservateur de la réserve naturelle de Chaudefour et qui, le temps d'une heure, nous fait voyager à travers l'histoire des plantes, leur usage et comprendre comment elles sont organisées dans le jardin, donc entre toxiques, potagères, médicinales, utilitaires. Et tout ça nous rappelait en fait que chaque plante sauvage n'est pas nécessairement une mauvaise herbe. Elles ont tout un intérêt, et cet intérêt, que ce soit pour la médecine ou pour les insectes ou pour les autres plantes autour d'elles, voilà, ça nous rappelait un petit peu cette histoire-là.
1: De toute façon, c'est un écosystème, les plantes, c'est connu.
2: Tout à fait.
1: On enchaîne ensuite donc avec le 22 juillet, 11h, 15h. 18h ? Oula, gros programme.
2: Oui, parce que en fait, Besse est une petite cité de caractère. Et dans ce cadre de petite cité de caractère, qui est un label national, mais il y a une association qui est créée à l'échelle du Puy-de-Dôme, où il y a 12 communes labellisées. Donc Besse, qui en fait partie, participe à une journée de caractère. Donc les petites cités de caractère du Puy-de-Dôme proposent, dans chacune des 12 communes, une journée de caractère. Et donc à Besse, nous, ce sera le 22 juillet. Donc le but de ces journées, c'est de mettre en valeur le patrimoine à travers à la fois l'histoire, à travers le bâtiment et par le biais d'animations. Donc à 11h, il y aura une balade sensorielle dans les ruelles de Besse. Donc le but, c'est de s'appuyer sur les 5 sens. Donc je peux bander les yeux aux gens, leur faire goûter des plantes, toujours les yeux bandés, ou leur faire goûter, en fait, pour essayer de comprendre une interaction entre justement ce qu'ils mangent et ce dont on a parlé juste avant, à savoir une plante. Voilà, les plantes du Saint-Nectaire, par exemple. Ou alors toucher les pierres pour essayer de comprendre, en fait, comment fonctionner, comment est bâtie, en fait, la ville de Besse. Mais tout ça à travers les sens.
1: À travers les sens,
2: voilà.
1: Je comprends.
2: On utilise nos sens pour essayer de découvrir une histoire. Donc c'est une façon un peu originale et différente de comprendre voilà, l'histoire de Besse.
1: Ça doit être une expérience assez
2: immersive
1: et atypique.
2: Tout okay. à fait.
1: Et on termine donc ce mois de juillet.
2: Ah non, parce qu'attends, tu sais qu'il y a 15h, il y a aussi l'atelier dessin et aquarelle avec deux artistes locaux, Le Moineau et David Ponce, qui vont accueillir des groupes d'enfants pour pouvoir croquer sa petite cité de caractère, donc dessiner ce qu'il voit en termes d'architecture, et après le mettre en aquarelle. Donc ça, c'est un atelier pour apprendre à devenir artiste d'un jour.
1: Ouh là là. En fait, on peut vraiment faire plein de choses et s'immerger dans plein de choses et devenir plein de choses, en fait.
2: Mais tout à fait, puisqu'en plus, à 18h, après, il y a le concert d'Adèle Coyot.
1: Ah oui, et qui sera d'ailleurs retransmis en direct sur CFM.
2: Tout à fait.
1: Je le précise. Et donc, on termine cet agenda avec les itinéraires du patrimoine qui se tiendront le 31 juillet à 10h.
2: Voilà, donc là, on est avec Eric, avec Riquette, qui est en fait un personnage local de Besse et qui adore le four à pain de la Bouée. Donc, c'est lui qui l'entretient et par cet atelier, alors à la fois lui, il nous transmet un savoir-faire qui a été oublié, celui en fait des fours à pain. Donc comment en fait on met en route un four à pain, c'est vraiment de la patience, c'est sur l'année en fait hein, qu'on ramasse du bois, qu'on le fait de façon régulière pour qu'il n'y ait pas trop d'humidité. Et le but de cet atelier, donc à partir de 10h, c'est que les gens viennent, donc on aura une pâte qui aura été faite par le boulanger local
1: de Besse,
2: et ils vont façonner des boules de pain et après ils vont mettre dans le four à pain et donc ils vont le goûter, le déguster et partir avec.
1: Donc finalement c'est une valorisation et une remise finalement au goût du jour du fonctionnement d'un four à pain de façon ancestrale.
2: C'est ça, et puis surtout ça nous permet, nous communes, de montrer que l'intérêt d'avoir rebâti en fait ce four à pain qui tombait en ruine à une époque, donc il a été restauré et le but c'est de montrer en fait son utilité
1: et qu'il est revenu en fonctionnement et son utilité. Je comprends. Bon bah écoute, merci beaucoup pour cette programmation. On se retrouve une prochaine date pour parler du mois d'août parce que c'est aussi très riche. J'en dis pas plus, c'est une surprise. 106 FM. 106 FM.

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2: Cet après-midi, dans le massif du 106, les conditions sont stables et bien ensoleillées. Les températures atteignent 23 à 25 degrés. Le vent secteur nord-ouest soufflera faiblement aux alentours de 10 à 15 km/h avec quelques rafales proches des 20 km/h, notamment en soirée. Ce soir, justement, le temps restera calme et sec avec une baisse progressive vers 15 degrés. Pour demain, jeudi, le temps restera lumineux avec jusqu'à 24 à 25 degrés attendus l'après-midi. Et enfin, pour vendredi, sera toujours lumineux mais un peu plus chaud avec jusqu'à 30 degrés attendus en fin de journée. Voilà, au meilleur de la journée, pardon. Voilà pour la météo. Théo, retour des meilleurs rythmes sur les sommets sur 106 FM 103.5 ABS et bon après-midi avec nous.
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1: La météo.
2: Cet après-midi dans le massif du 106, les conditions sont stables et bien ensoleillées. Les températures atteignent 23 à 25 degrés. Le vent secteur nord-ouest soufflera faiblement aux alentours de 10 à 15 km/h avec quelques rafales proches des 20 km/h, notamment en soirée. Ce soir, justement, le temps restera calme et sec avec une baisse progressive vers 15 degrés. Pour demain, jeudi, le temps restera lumineux avec jusqu'à 24 à 25 degrés attendus l'après-midi. Et enfin, pour vendredi, sera toujours lumineux mais un peu plus chaud avec jusqu'à 30 degrés attendus en fin de journée. Voilà, au meilleur de la journée, pardon. Voilà pour la météo, retour des meilleurs rythmes sur les sommets sur 106 FM, 103.5 ABS et bon après-midi avec nous.
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0: Je venais de poser mon stylo et de fermer les paupières. Je pensais éteindre mon cerveau en éteignant la lumière. Mais mon stylo et mon cerveau se sont vite réunis. Ils me conseillent de me relever car j'en ai pas encore fini. J'en ai pas encore fini avec le texte du jour. J'ai des rimes plein les joues qui valent peut-être le détour. Alors je me relève cette nuit, demain et après-demain, avec l'expérience d'un daron et l'enthousiasme d'un gamin. Je n'ai pas encore fini avec l'envie d'écrire, car quand le monde va trop vite, y'a que ça qui m'aide à ralentir. Quand mon cerveau constate, c'est mon stylo qui comprend, qui sait prendre du recul, noircir la page en m'éclairant. Mes textes savent lire en moi même dans les moments de brouillard, et chaque phrase est une lampe torche sur ce que je n'ose pas voir. J'écris pour compenser l'impuissance de voir ce qui brûle autour, pour contrer nos silences face à ceux qui crient au secours. 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
1: Bonjour Stéphane.
2: Bonjour.
1: Bon, aujourd'hui on va parler culture avec la saison culturelle Bestival. Qu'est-ce qu'il y a de beau au programme pour ce mois de juillet?
2: Alors, Bestival, c'est une programmation de saison culturelle qui varie un peu tous les styles, avec du théâtre de rue, du spectacle jeune public, du concert. Et on débute la saison culturelle par un gros festival, le festival Way Patrimoine, un festival qui est mis en place par le conseil départemental en collaboration avec la communauté de communes du Massif du Sancy et la mairie de Besse. Donc c'est un festival d'art vocal qui met en valeur le petit patrimoine, également les sites architecturaux, les espaces naturels sensibles comme le lac Pavin par exemple. Donc nous on l'accueille le samedi 4 juillet en débutant à partir de 11h le matin déjà avec les artistes qui vont faire une démonstration de leur instrument au lac Pavin. Ensuite on continue à 13h30 avec une balade accompagnée organisée par le PNR des volcans d'Auvergne, ouvert à tous à partir de 8 ans. Ensuite à partir de 17h sur le plateau du lac Pavin, sur l'esplanade exactement à 17h, on aura un palabre scientifique avec Christian Amblard qui est le directeur de recherche honoraire en hydrologie et biodiversité microbienne au CNRS. Sur l'esplanade du lac Pavin à partir de 17h, d'une durée d'une heure. Ensuite, on montera au plateau de Vassivière avec Pascal Chapeau qui nous fera une visite guidée du plateau. C'est une guide conférencière. Visite qui nous parlera un petit peu du patrimoine, des légendes du plateau de Vassivière. Après la partie un petit peu dégustative, à partir de 19h30 à la chapelle de Vassivière, des dégustations de produits régionaux. Pour ensuite terminer ce festival Way Patrimoine à 20h30 avec le grand concert à la chapelle de Vassivière avec au programme musique traditionnelle du monde, spectacle qui s'appelle Orient.
1: Eh bien, un beau programme.
2: Voilà, un beau programme pour débuter cette saison culturelle. Et j'en profite également, le lendemain, on aura toujours un concert de musique classique à l'église de Besse. Récital musical consacré à Marie, de l'époque médiévale à la période baroque. Avec un concert donc à cette église de Besse à partir de 17h le dimanche 5 juillet.
1: Intéressant.
2: Voilà.
1: Ça s'enchaîne.
2: Ça s'enchaîne très bien. Et puis, on continuera après notre saison culturelle par une programmation qu'on fait depuis plusieurs années, le 13 juillet. Voilà, on met un petit peu en valeur une petite animation sur la place de l'église avec à partir de 19h un DJ set volume. DJ volume, c'est un digger conférencier qui sillonne un peu les villes auvergnates, mais également aux États-Unis. Donc, il a une grosse collection de vinyles, plus de 15 000 vinyles. Donc, il nous fera découvrir un petit peu toute cette collection à travers un set vinyle devant l'église. Et puis après, à la suite, on aura à 21h un concert avec Monokini, un groupe de yéyé made in France, entre ambiance vintage et modernité. Donc twist, yéyé, rock'n'roll pour faire la fête et danser jusqu'au bout de la nuit. Et puis on en profitera également pour s'asseoir dans les transats, boire un petit coup, une petite bière ou réserver un petit repas avec les commerçants de l'église. Voilà.
1: Et puis profiter de l'été.
2: Et profiter de l'été.
1: Nous sommes le 13. Donc on va ensuite transitionner au 15 juillet.
2: Alors le 15 juillet, on a un spectacle de théâtre de rue qui s'appelle Fabrice Guy, l'Opéra Rock. Alors, je ne sais pas si vous connaissez Fabrice Guy, c'est un ancien champion olympique de saut à ski. Et il y a deux comédiens qui ont voulu recréer un petit peu sa vie, son parcours à travers du théâtre de rue, en créant ce spectacle qui est un mélange d'humour. Donc, c'est un spectacle à la gloire, entre guillemets, de Fabrice Guy, champion olympique du combiné à Berlin en 1992. Donc, c'est une épopée de leur héros, façon simple, brute et spectaculaire, un peu comme eux, tu vois. Voilà.
1: Je vois. Ensuite, théâtre, c'est ça, le 21 ?
2: Le 21. Alors, un théâtre beaucoup plus classique avec Molière, avec Martin Petit-Guyot, qui est un acteur assez connu, qui a travaillé à la Comédie Française, et un spectacle qui va raconter la vie de Molière. La vie de Molière, donc, on va prendre pas mal de choses sur sa vie, et également... C'est raconté avec beaucoup d'humour et beaucoup d'acidité aussi, parce que c'est un comédien quand même qui est un peu grinçant, Et en même temps, qui raconte la vie de Molière. Donc, c'est un petit aspect différent de ce qu'on peut écouter classiquement au niveau de la vie de Molière. Voilà.
1: D'accord. Intéressant. Et ensuite, donc, on va transitionner avec Adèle Coyot, le 22.
2: Alors, Adèle Coyot, c'est une artiste clermontoise d'origine du Cantal. Va nous présenter un petit peu un récital de chansons françaises à l'occasion des Petites Cités de Caractère, dont Marie nous parlera un petit peu plus tard dans le cadre du Festival Patrimoine. À partir de 18h, on aura un concert en transat avec cet artiste-là. Donc, on sera installé dans le jardin médiéval, tranquillement, pour écouter cet artiste local. Voilà.
1: Ok. Ensuite, le 23, Jason Mist.
2: Donc, on continue toujours dans la partie concert avec Jason Mist. Donc, c'est un musicien qui est d'origine de la Nouvelle-Calédonie, un auteur-compositeur qui sera présent dans la région, qui a bourlingué un petit peu partout en Inde, en Australie. Donc, ça lui a permis d'enrichir sa musique, qui a son image. Voilà. Donc, à 21h, sur une place, autour des terrasses de café de Bess. Voilà. C'est un concert world folk blues. Voilà.
1: Classique, quoi.
2: Classique.
1: Et donc, ensuite, le 28 juillet.
2: Alors, le 28 juillet, c'est du théâtre de rue. C'est un duo gestuel et clownesque pour deux mamies sur leur banc. Donc, deux comédiennes qui seront grimées en vieilles mamies qui sortent de l'EHPAD et qui vont faire un duo clownesque avec beaucoup d'humour. Et c'est un spectacle familial. Ouvert à tous. Voilà.
1: Je me doute que ça va être assez rigolo.
2: C'est assez rigolo, ouais.
1: Vu la pochette qu'il y a sur le visuel que l'on a sur la programmation, ouais. Le prochain de la programmation, déjà, rien que ça donne envie d'y aller.
2: Ça donne envie d'y aller, exactement.
1: Et on termine donc ce mois de juillet avec le 29.
2: Alors, le 29, c'est un groupe clermontois. Bon, on travaille beaucoup avec les groupes locaux, auvergnats. Donc, on met en valeur un petit peu la scène auvergnate qui est riche. Donc le groupe les Black Charts qui écume un petit peu toutes les petites scènes clermontoises, ils seront là pour présenter un concert de soul music très très dynamique, un concert énergique, chaleureux. Voilà, pour une plongée dans l'âge d'or du soul, voilà, en soirée autour des terrasses comme d'habitude à Bess. Voilà. Moi, c'est un petit bon moment.
1: Un petit bon moment. Voilà. Et si on veut retrouver toutes les informations, comment on fait ?
2: Alors, ces informations, on le trouve sur le site du 106.com, également sur le Facebook de la mairie, Instagram. Également, on a un petit livret papier qui est distribué aux offices de tourisme de Bess et de Super Bess, qui résume toute cette programmation de tout l'été, avec trois parties, la partie festival, saison culturelle, la partie patrimoine et toutes les animations loisirs et sportifs de Super Bess. Voilà.
1: Vous avez de quoi vous amuser, vous faire à Bess.
2: Voilà.
1: Bon, ben merci beaucoup Stéphane.
2: Merci.
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1: Bonjour Jean-René.
2: Salut Robin.
1: Allez, bon, on est là pour une nouvelle semaine au Cinébès.
2: Mais oui, ça continue au Cinébès. Bon, ça continue avec Toy Story 5. On en a parlé la semaine dernière, tout le monde connaît. Des Mignons et des Monstres aussi. Encore deux films pour famille et enfants. Et puis, je prends Supergirl. Un film fantastique de science-fiction, un peu moins de deux heures. On connaissait Superman, là c'est Supergirl. Et voilà ce qu'on raconte. Lorsqu'un adversaire aussi impitoyable qu'inattendu menace son monde, Supergirl fait équipe à contre-cœur avec un improbable compagnon et s'engage dans un périple intergalactique en quête de vengeance et de justice. Quoi dire de plus, hein ? C'est un film US, hein, bien sûr. Ensuite, on passe à une comédie bien française, avec Cadmeirad, Patrick Timstit.
1: Permis de détruire.
2: Voilà, permis de détruire, une petite heure et demie. C'est un bon signe, une comédie d'une heure et demie, c'est vrai que ça tient. Quand ça tient pas trop, on voit du 1h15, 1h20, à 1h35, ça le fait. Alors, Dominique lutte pour concrétiser son rêve corse, entre son cabinet médical en chantier et son combat contre une centrale électrique controversée. Quand son ami Olivier, psychanalyste en plein divorce, débarque pour refaire sa vie sur l'île, les deux Pinzuti, on appelle comme ça les Français du continent en Corse, aidés de leur ami corse Santu, vont tout faire pour s'intégrer à la culture insulaire, pour le meilleur et pour le pire. Voilà, une petite comédie.
1: Intéressant.
2: Ouais. Ça peut valoir le coup d'œil. Bataille de Gaulle 2, on en a parlé la semaine dernière, je prolonge, parce qu'évidemment, je me suis rendu compte que c'est pas la peine de changer les films toutes les semaines, comme je fais tout le long de l'année. Les gens ici viennent en vacances une semaine, voire deux.
1: Totalement, il faut permettre à d'autres personnes de venir découvrir ces films.
2: Au Cinébès, le Solilès d'ailleurs. Voilà. Et puis alors, pour finir, une petite comédie, alors un peu fragile sans doute, mais moi, qui m'attire, avec Philippe Rebaud.
1: Jean Fraise Éternité.
2: Ouais, un chant de fraise pour l'éternité. Alors, là ça parle de toi, tiens. Radio Pomsky, pas loin, livre sa dernière bataille. Cultissime radio locale, lovée dans un camping, c'est presque ce qui vous attend un jour, elle ressemble à celles et ceux qui résident à l'année et que la vie a cabossé. Alors que la menace d'une expulsion se resserre, l'antenne devient le cœur battant d'une communauté où se mêlent destins ordinaires et extraordinaires, tentatives de bonheur et certitudes fragiles qu'ensemble, tout n'est pas encore perdu. Oh, un film plein d'espoir. À sa manière, chacun essaie de sauver bien plus qu'un lieu, une certaine idée de l'amour et de l'amitié. Ça, c'est vraiment sans CFM.
1: C'est clairement ce que j'allais dire. C'est clairement l'esprit sans CFM.
2: Mais quelle connivence.
1: Oh là là là là. J'espère que tu la diffuses tout l'été.
2: Pas sûr, non.
1: Ah zut alors.
2: Regarde, le programme est devant toi.
1: Attends, je vais chercher dans mes papiers là. Oui, il est diffusé le 23. Oui, mais il est diffusé que cette semaine-là, malheureusement.
2: Ah oui, non, mais c'est fragile. Hein. Oh. C'est fragile.
1: Et il est fragile comme ça en CFM, en fait.
2: Mais
1: nous, on se renforce.
2: Mais vive la douceur est fragile. Hein, on en a marre des solides, hein, franchement.
1: Je suis d'accord.
2: Ils mettent le monde à l'envers, les solides.
1: Bon, on va pas lancer le débat, j'avoue. On parle cinéma.
2: On fera un jour des chroniques.
1: Je pense qu'avec Jean-René, en effet, on a des débats qui peuvent être super intéressants.
2: Il y en a d'autres, mais on peut s'amuser. Oui.
1: Je pense.
2: Après, les droits de réponse des gens, parce que forcément, ils sont peut-être pas tous d'accord.
1: C'est l'objectif de la liberté d'expression et de l'échange.
2: Ils écriront, écrivez où ? À Cognac J, par exemple. SVP. Bon allez, à
1: un humoriste. Bon, bah, merci beaucoup Jean-René. À la semaine prochaine.
2: Ouais, bien grand plaisir. 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

0: Baisse comment?
1: Baisse tout court. Baisse en chandesse.
0: Baisse et Sainte Anastèse. Cela nous oblige à faire un petit rappel historique. En 1270, Baisse devient une ville libre avec une charte de franchise. C'est ainsi que ce nom apparaît pour la première fois dans l'histoire. Il faudra attendre la Révolution française et le décret du 14 décembre 1789 qui crée les communes, au nombre de 44 000 en France, et la commune de Baisse-en-Chandesse voit le jour. C'est la réunion de deux paroisses. La paroisse de Baisse, composée de bourgeois, commerçants, artisans, hommes d'administration. Il y avait 7 notaires à l'intérieur des remparts. Et la paroisse de la Chandesse, qui dénombre surtout des paysans. La paroisse de la Chandesse, entourant celle de Baisse, justifie la préposition « en » qui indique bien que Baisse est entourée de la Chandesse. La commune devient ainsi une entité administrative qui remplace la paroisse, qui est réduite à une entité religieuse, marquant ainsi le déclin de la religion dans l'administration du pays. Bien plus tard dans le temps, le 2 avril 1965, le conseil municipal officialise le nom de Baisse-en-Chandesse. Avec la deuxième moitié du XXe siècle et la montée des structures européennes, marché commun, Union européenne, la France dispose de plus de 36 000 communes, donc doit réduire drastiquement son nombre pour permettre des comparaisons avec les autres pays. À titre d'exemple, l'Allemagne a 12 000 communes, l'Italie 8 000, l'Espagne pareil, la Belgique 500, etc. Donc il y a trop de communes en France, il faut les réduire. Et c'est ainsi que les politiques inventent la fusion de communes avec une incitation fiscale forte. Les communes qui accepteront de fusionner recevront des subventions bonifiées. Alléchant, n'est-ce pas? Surtout pour des Auvergnats. Et c'est ainsi que la commune de Baisse-en-Chandesse et celle de Sainte-Anastèse décident d'unir leur destin le 1er juillet 1973. À partir de ce moment, les habitants de l'ancienne commune de Sainte-Anastèse vont vouloir conserver une identité propre, distincte du reste des habitants de la commune. Ainsi, ils vont avoir droit à élire un maire délégué chargé plus particulièrement de cette partie du territoire. Des conseils municipaux vont se tenir parfois dans les locaux de l'ancienne mairie de Sainte-Anastèse. Les célébrations du 11 novembre et du 8 mai ont toujours lieu sur les différents monuments morts des deux anciennes communes. Petite réflexion. Anastèse était une femme peintre et à ce titre a été canonisée Sainte Anastèse. Mais la petite commune, peut-être un peu machiste, ne voulant pas voir son destin présidé par une femme, transforma le sainte en saint. Mais, autre petite réflexion, faisant attention à ne pas être trop fier de vivre sur cette commune, car on s'expose à une question qui peut être une affirmation quelque peu inconvenante. T'habites Baisse? Alors, comment dire? Les agglomérations ont conservé leur nom. Ainsi, on va à Baisse-en-Chandesse admirer le beffroi et on va à Sainte-Anastèse admirer le rythme.

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0: 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Ah
1: bonjour, merci d'être avec nous. On est là pour une heure jusqu'à 18h sur 106 FM. Salut tout le monde.
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1: Et un point sur votre mercredi soir, le temps reste calme sur l'ensemble du massif du Sancy, le ciel sera largement dégagé jusqu'à la tombée de la nuit avec une ambiance très agréable. Les températures afficheront entre 17 à 19 degrés dans les vallées du Mont d'Or à la Bourboule et autour de 15 degrés sur les hauteurs de Superbe et du Sancy. Pour votre journée du jeudi 23 juillet, le soleil sera à nouvelle fois au rendez-vous du matin jusqu'au soir. Dès les premières heures de la journée, les températures seront comprises entre 13 et 15 degrés. L'après-midi, elles atteindront 22 à 24 degrés dans les vallées, environ 20 degrés sur les sommets, une journée lumineuse et sèche attendue sur l'ensemble du massif de Baie Saint-Murol en passant par Chambon-sur-Lac, le Mont d'Or et la Bourboule. Bienvenue, on est là jusqu'à 18h avant de retrouver toute l'équipe de 106 FM du côté de Baie pour un très beau plateau. Bien sûr, pour commencer l'émission, le son de Madison Beer, Christophe Maé et bien sûr, dès maintenant, on s'écoute le son de Chaîne Pétrole avec 16 Alarmes. Merci d'être avec nous sur 106 FM. On est là jusqu'à 18h. Bienvenue.
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0: Merci d'être avec nous sur Sensi FM, c'est Léo pour vous accompagner jusqu'à 18h exceptionnellement, parce qu'à partir de 18h, c'est ça, 18h, vous allez retrouver une partie de l'équipe de Sensi FM depuis Bess pour une rediffusion d'un artiste dont je n'ai plus le nom. Ouais, ça arrive, je ne me rappelle plus de qui c'est qui va être diffusé à partir de 18h, mais vous inquiétez pas, ça va être super. Pour la suite des titres, les amis, le son de Christophe Maé, Mentissa qui arrive, mais tout de suite, c'est les bons plans de la rédaction.
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Ben on Lisa sur 106 FM avec le petit pêcheur. Merci de passer votre soirée en notre compagnie. Ça y est, le 17-18 se termine. Et oui, on est de base là tous les jours entre 17h et 20h. Mais exceptionnellement, on est là jusqu'à 18h pour vous accompagner. Pour la suite des titres, Céline Dion. Et juste après, bien sûr, on retrouve une partie de l'équipe de 106 FM depuis Bess. Belle soirée à vous tous. Et moi, je vous donne rendez-vous demain jeudi à partir de 17h. Même heure, même endroit. Belle fin de journée à vous tous. Et à demain, 17h. Ciao, ciao. Une photo.

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Et puis les auditeurs donc de Sensi FM, je m'appelle Adèle Coyot, je suis très contente d'être là. Comme l'a dit Stéphane, je viens du Cantal, pas très loin d'ici. Joli département également. Je remercie d'ores et déjà Stéphane de nous faire venir les acteurs locaux et les artistes locaux et du secteur. Ça fait plaisir de pouvoir compter sur vous. Et j'espère accompagner votre fin d'après-midi de la plus belle manière qui soit. Voilà, vous accompagner dans une petite bulle de douceur. Et on va commencer par deux chansons qui sont sur le thème de la nature. Voilà, je suis très inspirée par cet univers-là. Et donc, je vous souhaite une belle évasion à travers mes compositions.

t'aime le rythme des sommets 103.5 à Baisse. J'espère que vous allez bien. Bonne soirée à tous. Nous sommes en direct du jardin des remparts avec Adèle Coyot. Un concert qui va vous accompagner en.

Merci beaucoup. Il reste quelques places ici. Je pense que si vous vous asseyez, ça peut être très très sympa pour les personnes peut-être qui sont isolées, mais si vous êtes bien, c'est cool. Puis là-haut, si vous avez envie aussi, il y a un petit peu de place par terre. Vous aurez un meilleur son, mais après, si vous êtes bien aussi, c'est parfait. N'hésitez pas. Le prochain morceau, il s'appelle « Deux passages » et il parle de mes inquiétudes un petit peu quant au monde d'aujourd'hui. Avant, je disais « quant au monde de demain ». Je crois qu'aujourd'hui, je peux dire « quant au monde d'aujourd'hui ». Voilà, c'est deux passages.

0: en direct des jardins des remparts sur ABES sur 106FM 103.5. On est avec Adèle Coyot.
1: Merci. C'est pas un exercice commun pour moi d'être toute seule sur scène. Souvent, je suis accompagnée de musiciens. Mais j'aime beaucoup aussi ce format-là parce qu'il crée vraiment une proximité intéressante. Et puis là, vous découvrez vraiment mes compositions originelles. Donc là, on va passer maintenant à des compositions plus qui parlent d'amour. Une autre de mes grandes inspirations. Et le prochain titre s'appelle « Le meilleur ». Et ça, c'est pour toutes les personnes qui rentrent dans nos vies et qui la changent positivement.

Merci beaucoup. C'est un titre de mon premier album qui s'appelle Le vent décide et ça fait longtemps que je ne l'avais pas joué. Donc ça fait plaisir. Le prochain, il s'appelle Chien et Louve. Il est un peu plus intime, vous allez voir.

Ça va bien? Vous êtes tellement calme, vous me faites peur presque. Vous vous ennuyez pas? De toute façon, le but, c'est la détente, donc tout va bien. C'est le type de concert où quand je vois les gens qui baillent, ça va, je suis quand même rassurée, c'est qu'ils sont bien, ils sont apaisés. Mais est-ce que vous voulez chanter un petit peu, peut-être? On peut essayer de chanter ensemble. Souvent, c'est mes musiciens qui m'accompagnent et qui font les chœurs avec moi, donc on va voir si vous voulez être de bons musiciens ou même juste des musiciens, voilà, d'une heure, quoi. Je vais d'abord commencer à créer une petite boucle pour avoir un musicien complémentaire.

une vraie chorale. C'était un morceau pour amener un petit peu de légèreté. Et vous l'avez très bien fait. Alors, le prochain titre, ça sera l'unique reprise de ce répertoire. Et c'est un artiste que j'ai eu l'occasion de rencontrer plusieurs fois et qui a un petit peu inspiré mon parcours. Et d'ailleurs, il est d'ici, enfin de pas très loin d'ici. C'est Jean-Louis Murat, voilà. Et du coup, ça a combien de kilomètres? C'est pas très loin de là. Hein. Il vivait vers la Bourboule, c'est ça hein. Ouais. Donc, je trouvais ça bien de faire une reprise de notre cher Jean-Louis Murat. Et donc, cette chanson, elle s'appelle « Tout est dit ». J'ai eu l'occasion de la sortir il y a quelques années sur un label lyonnais. Il m'avait demandé de choisir un titre de Jean-Louis Murat et j'ai choisi celui-ci que je vous interprète tout de suite.

0: Merci pour lui.
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0: Alors j'avais envie de faire un petit test et de vous interpréter un tout nouveau titre que j'ai écrit il y a très peu de temps, que je n'ai jamais joué encore en live, qui s'appelle L'Espoir. D'ailleurs, je vais vous jouer deux nouveaux titres que je n'ai jamais joués en live, qui sont très inspirés par le pardon. J'avais des choses à me faire pardonner. Et du coup, j'ai écrit sur ce sujet-là, qui est vaste aussi. Mais aussi pour pardonner à certaines personnes. Voilà. Donc, elle s'appelle L'Espoir. Soyez indulgents, vous allez être mes petits cobayes.

J'ai aucune notion de l'heure, mes amis. Je suis partie loin. On est bien ? Restons encore un tout petit peu sur ce thème-là qui m'inspire bien. Ça doit vous parler aussi. Je pense qu'on a tous, à un moment donné de sa vie, été confrontés à des épreuves. Et parfois, est-ce qu'il faut pardonner ? Donc cette chanson s'appelle « Enfin se pardonner ».

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1: Désolée pour la fin abrupte, il faut que je change ma pile de guitare. Exceptionnel, vous savez qu'aujourd'hui je joue avec une sono. Je vais enlever ça, normalement ça fait pas de bruit. Avec une sono complètement autonome, mes amis, c'est-à-dire que je ne suis pas branchée sur l'électricité. La seule chose que je n'ai pas bien faite, et je le regrette, c'est d'avoir. Voilà, j'ai un petit souci, c'est que ma pile, elle dure à peu près 40 minutes en ce moment. Normal, mais il va falloir que j'aille voir un technicien. Vous savez tout, je vous dis tout, c'est pas bien, je sais pas, je ne sais pas ne pas expliquer les choses. J'espère que vous avez passé un bon moment, en tout cas. On arrive déjà, en fait, si vous voulez, j'ai 80 morceaux, hein, je pourrais jouer encore très longtemps. Mais quand même, là j'en avais prévu 10 ce soir. Et j'avais prévu de terminer par un titre que j'aime beaucoup qui s'appelle Amour Caravane et... qui est en fait le dernier titre que j'ai sorti, réellement, qui est sorti sur un album qui s'appelle Sirène. J'ai des albums qui sont disponibles ici si vous le souhaitez, si vous voulez découvrir. Donc Amour Caravane, c'est vraiment un titre en guitare-voix, justement, ça vous rappellera cette journée, parce que tous les autres titres sont quand même arrangés aussi avec d'autres musiciens, comme je vous disais. Et je voudrais vraiment vous remercier chaleureusement d'avoir été là jusqu'au bout, de ne pas être parti, d'avoir passé ce moment en ma compagnie, une belle compagnie aussi, par ces jolis jardins. Bravo pour ces initiatives de faire de la musique dans les jardins. J'adore et je le fais de plus en plus. Amour Caravane, donc un titre inspiré par un amour libre, un amour éphémère, magnifique.

0: Merci beaucoup. Merci de m'avoir accompagné jusqu'au bout. J'ai passé une belle soirée à Besse, ça a l'air très très joli. Là, ce qui va être difficile, c'est de se lever pour partir. Vous êtes bien, merci.
1: Une belle ambiance sur des remparts à Besse. C'était un instant Adèle Coyot sur 106 FM, le rythme des sommets sur 103.5. J'espère que tout va bien pour vous. Nous, il est 19h. On enchaîne tout de suite avec le meilleur des rythmes sur 106 FM. Dans quelques minutes, on va retrouver. Il sera 19h juste avant. On enchaîne avec Clarity. Voici Mood pour vous accompagner sur 106 FM, le rythme des sommets. Bonne soirée à tous avec 106 FM dans les oreilles. Petit problème technique de notre côté. On va pas tarder à retrouver l'antenne avec Clarity Mood tout de suite sur 106 FM. Et ça n'est pas parti. Donc ça va partir dans pas longtemps. Un petit problème technique. C'est parti. Tout de suite, Clarity. Voici de suite 24K Golden avec Mood, avec Yandor sur 106 FM. Bonne soirée à tous avec le rythme des sommets.

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1: Bonjour les filles, bonjour les garçons, bienvenue sur le Funk Anthology. Vous écoutez DJ Vibe comme chaque semaine de Classic to Very Rare Records.

Superbe album de la semaine sur le Funk Anthology à l'instant. Vanity. À suivre sur le meilleur du son des années 80 de Controllers et tout de suite, De Barge.

0: Le Funk Anthology chaque semaine des classiques inédits rarities à l'instant Tabu Records. Mary Davis précédé de Peoples à suivre. New Edition et tout de suite The Time.
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